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0: Qu'est-ce que tu vas faire de l'ordinateur, ordinateur
1: Surfer sur le net, il y a des jeux.
0: Ah, tu cherches souvent sur le net. Tu vas sur les réseaux.